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2: Aujourd'hui sur Radio U, nous prenons la direction du pays Bigoudin pour parler d'un festival qui s'est imposé en quelques années comme l'un des rendez-vous rock les plus singuliers de Bretagne, c'est God Save the Queen. C'est parti pour une 7e édition du festival, 3 jours de concert du 12 au 14 juin à Pinmar, une programmation internationale et plus de 4 milliers de festivaliers attendus sur le site. Pour nous présenter cette nouvelle édition, nous recevons aujourd'hui Johan Madec, créateur du festival. Bonjour.
3: Bonjour.
2: Merci d'être venu sur Radio U, d'être avec nous pour commencer. On va remonter un peu le temps, on va remonter de 7 éditions le festival. Comment est né God Save the Queen et quelle était l'idée au départ en fait de ce festival avec ce nom un peu marrant?
3: Alors God Save the Queen est né de l'idée de pouvoir faire venir des groupes qu'on ne pouvait pas faire venir à la salle Cap Cabal de Pinmar, car je suis également le programmateur de cette salle municipale. Et j'étais fréquemment frustré de ne pas pouvoir faire venir des groupes internationaux et surtout faire franchir la manche de beaucoup de groupes anglais, parce qu'il y a beaucoup de choses qui se passent autour du rock dans le Royaume-Uni. De ce fait-là, l'idée était de créer une association et puis rapidement, on a eu une trésorerie suffisante pour lancer en 2018 la première édition.
2: Alors en quelques années, le festival a quand même trouvé son public. Là, on parle de presque 4 milliers de festivaliers attendus.
3: Oui, 4500 personnes par jour.
2: Donc voilà, c'est quand même un beau public. Comment tu définis aujourd'hui l'identité du festival God Save the Queen dans le paysage des festivals bretons?
3: Eh ben, t'as parlé de singularité. Eh ben, c'est réellement le créneau qu'on a choisi, c'est-à-dire que on est une super équipe et en fait, on a voulu dans ce projet-là accueillir des groupes qu'on ne voit pas partout, parce que justement, on a écumé pas mal de festivals et on s'est dit retrouver les mêmes têtes d'affiche dans toute la France, ça nous intéresse pas spécialement. On allait vraiment à la découverte et on a une bonne culture musicale. Du coup, l'idée c'était de faire venir des groupes qui remplissent des salles à l'étranger, mais qui sont très peu connus en France. Donc, on est parti de ce principe-là. Et puis, de fil en aiguille, c'est clair qu'on a commencé petit avec une première édition, avec une seule scène, un seul jour. Et puis, très rapidement, l'idée était déjà là de passer sur 3 jours de scène. Voilà, il y a d'autres évolutions qui vont arriver, on l'espère, dans les prochaines années. Mais le format, il bougera pas, il restera autour de 5000 personnes. La ligne artistique ne bougera pas non plus. On va pas aller chercher les groupes mainstream parce que, non pas qu'on n'a pas les moyens, mais c'est parce qu'il y a des festivals mitoyens à côté qui le font très très bien et il n'y a pas de raison d'aller sur leur créneau. Donc voilà, nous on est très contents. Et puis, au-delà des 3 jours de festival, on a aussi une programmation annuelle. On intervient, on fait des actions culturelles autour du cinéma, autour des arts visuels, autour d'une programmation aussi via la salle Cap Cabal. Donc voilà, le projet, c'est un vrai projet de territoire et totalement désintéressé parce qu'on est tous bénévoles.
2: Pour ce qui est de l'esthétique, on est clairement sur du rock, rock garage un peu, du punk.
3: Alors, toutes les influences du rock en fait. Le rock, c'est pour nous le rock. En tout cas, pour moi, le rock est une façon d'être. C'est pas une musique dédiée. Donc, en effet, nous, on a sur les 24 groupes, on a du indie rock, du classic rock, du punk rock, de l'électro rock, du garage rock,
2: du glam rock, aussi.
3: Du glam rock. Voilà. Donc, c'est toutes les influences et on a en plus de ça des ovnis. Parce que, comme je te disais tout à l'heure, il y a des groupes qui émergent aujourd'hui, notamment au Royaume-Uni et aux États-Unis, tels que Shulk ou Marouja, que peu de monde ont déjà vu en concert en France, et qui clôturent les journées du samedi et du vendredi et du samedi. Et je pense que il y a des personnes, ça va interloquer, ils vont dire "Mais attends, c'est pas du rock." Mais justement, si c'est du rock, aujourd'hui le rock, il est différent, il est mouvant et il est accessible à tous en fait, quoi.
2: Et c'est marrant, je pense qu'on en parlera un petit peu quand on parlera de la programmation, mais de plus en plus aujourd'hui, beaucoup d'artistes se disent hors case. On a du mal à mettre des artistes dans des cases rap, rock, tout ça se déconstruit petit à petit. C'est aussi le cas dans le rock, où avant, quand on faisait du rock autre, on disait rock alternatif, mais en fait maintenant tout est alternatif.
3: Ouais, et puis comme on disait tout à l'heure, il y a une évolution aujourd'hui de la musique où les groupes, en tout cas les jeunes groupes ou les groupes émergents, ils s'imprègnent de toute leur culture. ils ne sont pas coincés alors sur un style de musique. Alors globalement, ça existe toujours, notamment Jailer qu'on a programmé au dernier moment suite à l'annulation de la tournée de Frank Turner, qui est vraiment un groupe de 19-20 ans qui s'imprègne des classiques rock, Led Zeppelin, The Who. Et voilà, donc ça c'est des groupes qui sont vraiment dans cette catégorie-là et qui se plaisent à être dans une classique rock, mais d'autres groupes qui s'imprègnent de l'ensemble des influences, que ce soit de la musique urbaine, que ce soit du jazz, que ce soit du trip-hop, que ce soit du rap, et en fait qui font un amalgame. Et aujourd'hui le rock c'est ça, aujourd'hui le rock c'est comment on est, qu'est-ce qu'on veut dénoncer, qu'est-ce qu'on veut, comment on veut emporter le public avec nous, et c'est ça qu'on a envie de transmettre aussi, et c'est ça qu'on a envie de faire découvrir.
2: Alors cette année c'est une étape importante, hein, puisque pour la première fois il y aura 3 jours de concert au festival. Pourquoi avoir franchi ce cap en fait cette année en 2026?
3: Parce que l'année dernière, en fait, on avait donc programmé 2 jours et au mois de février, on a été contacté par le manager de Manu Chao qu'on avait déjà accueilli à la salle Cap Caval à Pamar et avec lequel on avait passé 4 super journées. Manu Chao m'avait dit, écoute Johan, je viendrai à ton festival, je ne peux pas dire quand, parce que je ne sais pas dans 2 semaines ce que je vais faire, mais je te promets de venir au festival. Et donc en février, coup de téléphone, on peut venir, Manu peut venir, il est libre, il veut venir à Pamar. De ce fait, on a rajouté le dimanche l'année dernière. Donc dimanche rempli en 2 minutes, hein, bien entendu. Et quand on a fait nos comptes, ben, parce qu'il y a une réalité pécuniaire quand même derrière un projet comme celui-là, hein, dont le budget est autour de 650 000 euros. Quand on a fait les comptes, on s'est rendu compte que le 3e jour nous permettait d'amortir toutes les locations qu'on pouvait avoir les 2 premiers jours notamment. Et puis la 2e raison, c'est qu'on a beaucoup d'envie. On a envie de faire découvrir beaucoup de choses et de programmer beaucoup de choses. Donc on s'est dit, on va pas se limiter à 2 jours, on rajoute un 3e jour. Et c'est ce qui se passe cette année. On voit que, et on en fera les conclusions, on en tirera les conséquences en tout cas, que autant le vendredi et le samedi, ils vont être complets parce que la billetterie marche super bien. Mais que le dimanche, c'est un peu plus faiblard malgré une programmation qui, à mon sens, est encore meilleure que les 2 autres jours. Mais c'est aussi parce que bah, les gens travaillent le lundi, ils ont peur que ça termine trop tard, même si Wild Eyes il termine à 11h20. Après le film du dimanche soir, c'est pas plus tard. Hein. Donc voilà, peut-être trouver un groupe un peu plus populaire, en tout cas qui parle plus à plus de monde, en tout cas le dimanche pour que notre jauge soit plus facilement complète, quoi.
2: Alors justement, on va en parler de la programmation, c'est ce qui est le plus important. Là, il y a des belles affiches quand même qui remplissent ces 3 jours de concert. C'est quoi les critères qui guident vos choix pour justement constituer cette programmation sur une édition comme celle-ci? Il y a une vraie mise en valeur aussi des artistes rock émergents.
3: Oui, alors moi quand je construis la programmation avec mon collègue Bertrand Roudot, qui est disquaire à la FNAC et ancien disquaire indépendant à Pont-l'Abbé, City Rock pour ceux qui se rappellent. Je ne sais pas si les jeunes de l'université se rappellent de, je ne pense pas, mais bon. En fait, ce qu'on essaye de faire et ce qu'on s'attache à faire, c'est de construire une histoire. C'est-à-dire que quand on fait une programmation, ce n'est pas un melting pot de groupe qu'on a envie de coller sur une affiche en disant « voilà, on les a eus, c'est trop bien ». Non. Non, on raconte une histoire et ça va crescendo au fur et à mesure de la journée. Et c'est ça qu'on veut arriver à faire. Et c'est pour ça qu'on écoute énormément de choses. On sait ce qu'on peut passer. On sait que le type de groupe qu'on veut passer, à quel moment on veut le passer. Par exemple, tous les jours sous le chapiteau, donc la scène principale, c'est un groupe de soul qui ouvre, un soul blues en fait, pour lancer la journée. On sait que les groupes qui vont terminer sur la petite scène, la scène 2, c'est des groupes qui vont vous faire bouger, vous faire transpirer. Voilà, donc c'est un peu tout ça en fait qu'on essaye de construire. Et il y a tellement de nouveautés aujourd'hui dans la musique, et il y a tellement de groupes qui galèrent, parce qu'aujourd'hui, on a, malheureusement, on n'entend que ce que la radio veut passer, et beaucoup de personnes ne font pas la démarche d'aller découvrir des choses sur d'autres radios qui font, voilà, de belles choses, ou sur du streaming, forcément. Donc voilà, c'est ça qu'on a envie de faire, et c'est, il y a pléthore de groupes. Il y a vraiment pléthore de groupes. Après, voilà, faut les convaincre, faut voir avec les prods, c'est très compliqué, hein, de les faire venir à Pama. Mais c'est vraiment ça l'objectif, c'est construire vraiment un scénario, construire une histoire autour des trois jours du festival.
2: Alors, il y a quelques groupes qui ont retenu mon attention. Alors, c'est vraiment complètement arbitraire, mais on peut parler de The Darkness, par exemple. C'est un groupe de glam rock britannique des années 2000. Ça représente quoi leur venue à Pinmar pour ce festival et pourquoi il fallait absolument les faire venir? Donc, ça sera vendredi à 17h.
3: Justement, parce que premier critère, c'est que ça passe très peu. Je pense que c'est très rarement passé en Bretagne. Deuxièmement, c'est parce qu'il nous faut toujours quand même une tête d'affiche, parce que le public, même si on a beaucoup de jeunes, parce que c'est gratuit au moins de 16 ans, parce que notre public, c'est quand même majoritairement du 35-55 ans. Public cible, c'est vraiment ça. Donc c'est forcément un groupe qui va leur parler. Donc notre base, entre guillemets, notre base fan, ils vont être contents parce qu'ils vont avoir voilà un groupe headliner sur une journée. Darkness, aujourd'hui, ils passent dans tous les gros festivals rock d'Europe et même du monde, et ils sont en tête d'affiche parce que dans les années, comme tu l'as dit, des années 2000, c'était l'un des meilleurs groupes de rock au monde. Donc voilà, c'est une... Pour nous, c'est une caution aussi. Voilà, ils sont capables de faire venir ce groupe-là. Bon, forcément, ça a un coût. Forcément, ça, il y a des accompagnements à leur faire. Mais voilà, il nous faut quand même, voilà, une tête d'affiche pour qui parle à notre public.
2: Et un autre chouette nom hein, dans cette liste, c'est White Lies, qui est un groupe qui a marqué une génération avec un son de rock, post-punk et new wave. Qu'est-ce qui vous plaît dans ce groupe-là et qui te fait dire ah oui ça on le met dans la programmation. Donc ça par exemple ça sera dimanche à 16h.
3: Parce que White Lies c'est un groupe qui est totalement sous-coté en France. Parce que c'est vrai qu'ils ont eu, ils ont fait 2-3 albums qui ont cartonné en Europe et au monde, et qu'après, bon voilà, les albums sont un peu passés sous les radars, parce que voilà, c'est la vie, et parce que leur style plaisait peut-être moins à une certaine époque, enfin actuellement, mais globalement leurs concerts c'est juste des super shows. J'ai envie de vous dire tout pendant leur 20 ou leur 10 qu'ils vont jouer, pardon, c'est 1h10 de tube. C'est-à-dire qu'ils emportent tout avec eux. Ceux qui ont un peu de temps, mettez White Lies sur votre plateforme de streaming ou à la radio.
2: C'est exactement ce que j'ai fait.
3: Voilà, ça s'écoute. On ne peut pas aimer White Lies et ça plaît à tout le monde et ça passe très peu en France. Et parce que le public français aujourd'hui, voilà, va pas vers ces groupes des années 2000 et de rock indie justement quoi.
2: C'est exactement ce que j'ai fait. C'est-à-dire que moi je connaissais de nom ce groupe et en fait en réécoutant un petit peu leurs titres, je me suis rendu compte que j'en connaissais plein, mais juste que je les écoutais pas assez régulièrement. Donc justement, je te propose qu'on écoute Toulouse My Life. Donc c'est un titre qui est présent sur l'album du même nom. C'est un peu l'album qui les a fait connaître en 2009.

0: C'était Toulouse My Life de White Lies sur Radio U. Je suis toujours avec Yoann Madec pour parler de la 7e édition de God Save the Queen. Tiens d'ailleurs, est-ce que les...
1: Queen.
0: Donc il y a vraiment le... Il faut jouer.
1: Queen, oui.
0: Voilà. Est-ce que les groupes, justement, ils comprennent un peu le jeu de mots quand même?
1: Alors...
0: Ils doivent pas comprendre en fait.
1: Non, mais en fait, alors déjà, je vais expliquer ce que c'est la Queen, puisque c'est pas le Queen Amman de Dordogne.
0: Je pensais que c'était Queen Amman.
1: Ouais, non, en fait, la Queen, c'est une spécialité bigouden, donc c'est une petite, petite galette sucrée. En fait, donc c'est un dessert globalement. C'est pas le Queen Amman qui est bien trop sucré et bien trop de beurre de nos amis dordognistes. Alors oui, certains interpellent, notamment Schalk, qui est un groupe de Belfast, a demandé des garanties comme quoi il y aurait pas pendant le festival des drapeaux de l'Union Jack, parce qu'ils pensaient que c'était en lien avec God Save the King en fait. Donc il a fallu leur expliquer que non, c'est un jeu de mots. Et vous inquiétez.
0: Y a pas de revendication,
1: on n'est pas pro monarchie anglaise.
0: Voilà, c'est pas un festival royaliste.
1: Exactement. Et donc voilà, oui, donc c'est rigolo. Et on essaye justement de leur faire goûter cette succulente spécialité bigoudaine qu'est la Queen, parce qu'on a des stands Queen qui sont tenus par des associations justement. Et voilà, donc c'est le jeu de mots. En fait, le jeu de mots, il vient. On l'avait fait avec un copain. On était parti pour l'idée de faire un festival. Et il me dit God Save the Queen. Et le Queen en breton, c'est le vin. Je sais pas, on va le faire à Pamar. Donc ce sera God Save the Queen. Et du coup, on avait trouvé le nom. On savait qu'il fallait faire un festival. Et c'est parti comme ça.
0: Alors, on va continuer d'explorer un peu la programmation où il y a d'autres groupes qu'on n'a pas forcément cités. Est-ce qu'il y a des artistes ou des découvertes que tu aimerais recommander aux festivaliers qui peut-être nous écoutent et se disent tiens, quel concert je vais aller voir?
1: Bah, déjà, ne ratez aucun concert, mais profitez-en comme pour vous désaltérer, hein, parce que c'est un peu l'économie du festival. Là, il y a un groupe. Alors, mon co-programmateur m'en voudrait si je parlais pas de Francis of Delirium, qui vient de sortir un super album. Donc, ça sera le vendredi en deuxième slot sur la scène 2. Mais moi, je vais quand même parler de The Molotov, qui passe en le dernier slot sur la scène 2 le vendredi, parce que bah, c'est un groupe qu'on écoute depuis 2 ans et qui est en train de réellement cartonner. Ils viennent de faire Quotidien en live et Taratata. C'est une fratrie en fait, c'est frères et sœurs qui ont fait plus de 600 concerts dans la rue avant d'être opérés par des majors et avoir un peu de soutien pour faire des premières parties. Et aujourd'hui, voilà, c'est un groupe de scène, ils sont 3, alors ils sont accompagnés d'un batteur, mais le duo qui a 17 et 18 ans, c'est vraiment à ne pas rater, ces frères et sœurs, et ils ont vraiment, c'est vraiment typiquement des Anglais dans leur attitude, dans leur façon d'être. Voilà,
0: très nonchalants. Ils sont très nonchalants.
1: Ouais, et puis voilà, nous on est très contents parce que c'était un pari, et là globalement on l'a pas eu cher, mais je sais qu'aujourd'hui les festivals qui vont les avoir l'année prochaine, ça sera 10 fois plus cher. Ouais.
0: Et puis un nom aussi que t'as cité, c'est Marouja.
1: Oui.
0: C'est aussi un groupe, je pense qu'on peut en parler, qui est assez chouette.
1: Alors Marouja, c'est ce que je disais tout à l'heure, c'est un ovni dans la musique aujourd'hui. Donc c'est un groupe qui vient de Manchester. C'est vraiment un groupe qu'il faut voir en live. Le frontman, il est juste incroyable. Alors aujourd'hui, il y a beaucoup de saxophones qui se greffent justement sur les groupes de rock, Fat Doc notamment. Et Marouja, c'est une expérience unique à voir en concert. Donc, il termine sur la scène 1 le vendredi. Ouais. Faut absolument regarder. Si vous ne pouvez pas venir au festival, je vous en prie, écoutez ce groupe-là. Vous avez du free jazz, vous avez du Rage Against the Machine, vous avez du rap. Mais c'est surtout sur scène que ce groupe-là se dévoile et embarque tout le monde avec lui.
0: Alors ça arrive, il y a aussi une annulation, celle de Frank Turner. Alors, comment vous avez appris cette nouvelle et comment on gère ce type d'imprévu quand on organise un événement
1: Alors moi je pars du principe que quand tout va bien, tout va mal dans tout ce que je fais. C'est-à-dire que je m'attends toujours à la catastrophe. L'année dernière, en me réveillant le vendredi matin à 6h du matin, quand j'ouvre mes mails, j'ai reçu un mail à 5h30 m'annonçant que la tête d'affiche du vendredi ne pouvait pas venir parce que l'avion était annulé, DID à l'époque, à cause du crash d'Air India, ils ont stoppé les vols internationaux. Donc ça je l'ai appris, donc il a fallu trouver un groupe en 4 heures. Là on a appris la nouvelle il y a un mois, que Frank Turner annulait toute sa tournée française, donc on était particulièrement déçu parce que c'est vraiment un artiste très populaire et qui peut embarquer beaucoup de monde avec lui dans un rock celtique très rassembleur. Et donc là, on a eu un mois pour trouver un artiste en headliner pour remplacer Frank Turner, sauf qu'aujourd'hui avec les routings, les artistes qui sont déjà pris dans les festivals, parce qu'il y a une grosse concurrence, notamment sur des festivals du côté d'Allemagne, de la Hollande, pas trop en France sur le rock, mais vraiment dans tout ce qui est l'est de la France, c'est très compliqué de faire des offres comparables à ces pays-là, en fait. Donc, il a fallu faire un énorme brainstorming. Particulièrement, j'ai laissé beaucoup d'énergie. Mais on a réussi à trouver, après, avec quelques refus. Et puis surtout, en fait, certaines boîtes de prod profitaient du fait qu'on soit au pied du mur, en tout cas, qu'on ait le couteau sous la gorge pour gonfler certaines offres. Ce que je voulais pas non plus, je voulais pas accepter. Et on est tombé, en fait, voilà, en écoutant, en regardant un peu l'actualité, il y a Jailer, un petit groupe anglais qui coche toutes les cases, c'est-à-dire nouvel album, jamais passé en France, grosse presse en Angleterre, gros soutien d'artistes en plus, reconnus. Donc du coup, on s'est dit, on va essayer, et puis on a réussi à les faire venir, on est content parce que ça sera leur première date en France, et je pense qu'on en entendra parler.
0: Alors au-delà des concerts, qu'est-ce que les festivaliers vont aussi retrouver sur place? Il y aura des animations, des moments de convivialité qui font aussi l'esprit du festival?
1: Pas vraiment, non. Nous on appuie notre convivialité sur la qualité de la musicale. Par contre, on essaye, en tout cas, on tend à être un festival les plus vertueux possible sur les efforts, sur la prévention, sur l'environnement, sur les déplacements d'eau. Là, cette année, par exemple, sur l'environnement, on a décidé de passer sur des contenants consignés. C'est-à-dire qu'aujourd'hui, tu vas aller acheter ta barquette de frites, ton burger ou n'importe quel plat dans les food trucks du festival, parce qu'il y en aura 7 ou 8. Tu auras un contenant consigné que tu vas ramener parce qu'on ne veut plus d'avoir de déchets. Alors même si le festival était très propre, mais 80% des déchets que nous recyclions, en fait, c'était des contenants. Donc on a décidé de passer sur des contenants consignés. Sur la prévention, alors on a un gros stand de prévention, je pense qu'il est plus grand que celui de Hellfest, alors que Hellfest a 60 000 personnes, parce qu'on a une attention particulière sur tout ce qui est violence sexiste et sexuelle, parce qu'on a une attention particulière aussi pour les personnes en état d'ébriété trop avancé. Voilà, on a un vrai stand qui est tenu par des médecins et des infirmiers et infirmières. Et ensuite, sur les déplacements doux, en fait, l'année dernière, il y a eu un accident en marge du festival. C'est-à-dire qu'il y a un gamin qui sortait d'un bar et pas du tout du festival et qui a fauché une personne qui rentrait à pied du festival. De ce fait, on a mis l'accent en priorité sur la sécurité des retours du festival. C'est-à-dire que, déjà, la ville va allumer tout l'éclairage public de la ville pendant les 3 jours. Et deux, on a mis en place des navettes et des circuits piétonniers. C'est-à-dire qu'on a des navettes gratuites pour rentrer notamment sur les campings du sud de Pamar. Il y a 3 gros campings, donc du coup voilà, les festivaliers, ils ont une grosse navette de 55 places. Tous les 20 minutes, le parcours est fait, donc voilà, pour rentrer en toute sécurité vers les campings, il y a des navettes. Donc voilà, on essaye de vraiment mettre l'accent sur tout ça pour que ça reste une fête et que chacun profite sans excès, en tout cas pendant ces 3 jours.
0: Tu en as parlé tout à l'heure des bénévoles. Ça a pris en taille, hein, forcément. Maintenant il y a 3 jours de concert, donc il y a combien de bénévoles, combien de personnes qui vont vivre, en fait, le festival?
1: Là, cette année, on a 378 bénévoles, dont 260 qui font les 3 jours. Alors, on a la particularité, là encore, de ne pas faire appel à des bénévoles. C'est-à-dire que depuis le début, on est commencé à 60, après 100, 150, 200, 300 l'année dernière, on est à 380 quasiment cette année. On fait jamais d'appel à bénévoles parce que déjà notre base bénévole revient à 95%, ils reviennent chaque année. Et ensuite, on leur demande de coopter des personnes, plutôt que faire appel à des bénévoles, à des, faire une communication sur les réseaux ou sur notre site internet ou dans la presse. Du coup, non, en fait, on travaille avec pas loin de 400 bénévoles sur les 3 jours et ça se passe très bien. De toute façon, sans eux, on ne ferait rien. Comme on a fait la réunion lundi dernier, et c'est vraiment le message qu'on a voulu faire passer.
0: Alors, on parle beaucoup de la multitude d'offres en termes de festivals en Bretagne. Parfois, on parle même de concurrence, même si évidemment chaque festival a son esthétique, son identité et puis sa taille aussi. Hein. Parfois, c'est pas du tout comparable. Et comment ça se passe pour garder quand même le cap, même financièrement? Comment ça se passe?
1: Alors, t'as totalement raison. Moi, j'ai une théorie aussi, c'est qu'aujourd'hui, il n'y a plus un événement qui s'appelle pas festival.
0: Oui.
1: Je dis qu'il y a une festivalisation des événements. C'est surprenant. C'est tant mieux pour la richesse culturelle du pays. Mais attention, on peut pas créer des festivals ex nihilo sans avoir une véritable ligne artistique et savoir exactement quel est le projet qu'on veut défendre. Et aujourd'hui, pour avoir une veille sur tout ce qui se passe, en tout cas sur les événements musicaux, en France hein, notamment, notamment sur les dernières parutions du Centre National de la Musique, pour participer au MAMA Festival où ils ont pris la parole, on se rend compte que 36% des festivals sont déficitaires, même des fois quand ils sont complets, ils sont quand même déficitaires, que la concurrence amène à des offres de plus en plus importantes pour les artistes qui forcément ne vont pas refuser des offres plus conséquentes. Et je pense sincèrement que vous n'avez pas un véritable projet culturel à défendre avec une véritable ligne artistique, on peut très vite se noyer et perdre le fil de l'histoire et par forme de cercle vicieux et parce qu'on a envie de grandir, parce qu'il y a voilà, on va vers du gigantisme des fois. Je sais pas jusqu'où on va s'arrêter. On est sur aujourd'hui des festivals qui font 70 000 personnes. Aujourd'hui des festivals qui font 10, 20, 40. On a toujours envie de grandir et c'est ça qu'il faut faire attention. Et nous, notre projet, il est vraiment d'aller à l'envers de tout ça, de rester sur une jauge. Alors, ça veut rien dire à taille humaine, mais sur une jauge maximale. Et voilà, de faire attention à notre denier parce que aujourd'hui tu peux plus compter sur des subventions publiques et c'est j'ai envie de dire que c'est tant mieux parce que il y a des projets qui méritent d'être accompagnés parce qu'il y a une véritable démarche derrière. D'autres, je vois pas en quoi ils devraient être sur perfusion publique parce que ce qu'ils proposent c'est rien de nouveau. Donc voilà, faut retrouver un équilibre dans tout ça et c'est clair que c'est pas simple de se situer, mais je reste persuadé que nous, avec une ligne artistique qui est bien singulière, et en étant aussi dans une gestion désintéressée, c'est-à-dire que les 400 personnes qui travaillent avec nous qui sont bénévoles au festival, et les 30 personnes de notre comité d'administration, on est tous bénévoles, on est totalement désintéressés. Et je pense que ça, c'est une force.
0: Et donc, on fera le bilan après cette 7e édition pour savoir s'il y en aura une 8e.
1: Ah bah il y en aura une 8e, je peux déjà te confirmer vu la billetterie. Et il y a autre chose aussi, je pense qu'on peut plus faire un événement si on n'est pas accompagné bien sûr par une structure publique. Donc aujourd'hui c'est la commune de Pamart qui nous accompagne en logistique, même si on ne demande pas de subvention et même si en plus on leur reverse une partie des recettes de billetterie, ce qui est rare. Donc il nous faut le tiers collectivité, il faut le tiers associatif bien entendu, et puis il faut surtout le tiers partenariat privé.
0: C'est ça qui est important.
1: Disons que si t'as pas ces trois-là, ton projet il peut vite péricliter.
0: Alors toutes les infos sur le site God Save de Cougne et les réseaux sociaux aussi. Bon courage pour cette édition,
1: merci.
0: Cette 7e édition, ces 3 jours de concert. Merci beaucoup d'être venu au micro de Radio U. Je rappelle donc le festival, c'est du 12 au 14 juin 2026 à Pimbar et il y a plein de rockeurs et de rockeuses dans diverses esthétiques à l'affiche.
1: Faut venir voir
0: et il faut écouter les groupes.
1: Exactement.
0: Merci beaucoup et
1: merci
0: puis bon
1: toi.
0: Festival à toute l'équipe.
1: Merci beaucoup.

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2: Aujourd'hui sur Radio U, nous revenons sur l'interruption du trafic ferroviaire entre la gare de Quimper et celle de Châteaulin. Depuis le 11 février dernier, les TER Quimper-Brest ne peuvent plus circuler en raison d'un éboulement. Mais après des travaux de réhabilitation de la voie et de renforcement de l'environnement, SNCF Réseau nous informe que la ligne va rouvrir à partir du samedi 13 juin prochain. Pour en parler, je suis en ligne avec Gilles Roquinard, maître d'ouvrage chez SNCF Réseau. Bonjour.
3: Bonjour.
2: Alors l'annonce faisait attendre des usagers de cette ligne TER Brisgau, très fréquentée, hein, notamment par les étudiants. Donc vous nous confirmez que la réouverture pourra bien se faire à partir du 13 juin.
3: Donc tout à fait, les premières circulations emprunteront la ligne dès le 13 juin.

0: samedi très loin matin.
1: Alors, est-ce que dans un premier temps, il va y avoir encore des restrictions du trafic ou est-ce que l'ensemble des trains pourra circuler sans problème, à la bonne vitesse?
0: Donc, il n'y a pas de réduction de vitesse et le trafic reprendra normalement comme à son niveau d'avant incident sur la tranchée.
1: Donc l'interruption du trafic, je le rappelle, était survenue à la suite d'un éboulement. Donc ça, c'était au mois de février. Est-ce que avec SNCF Réseau, lorsque vous avez réalisé des études à l'endroit où il y a eu cet incident, est-ce que vous avez pu déterminer les causes de l'éboulement et pourquoi la voie n'était jusque-là pas sécurisée ou en tout cas sensible à ce genre d'événement?
0: C'est ce qui ressort comme cause principale, donc des études complémentaires dans les mois à venir devront le conforter, mais c'est que les forts épisodes pluvieux de janvier-février sur un ouvrage assez ancien ont amené en final la rétention d'eau derrière la maçonnerie et généré cet éboulement.
1: Et donc jusque-là, c'était un danger qui n'avait pas forcément été identifié par les usagers.
0: L'ancienneté de l'ouvrage fait qu'il y a des tournées de surveillance régulières qui sont engagées, mais les pluies importantes avec des niveaux de précipitation qui sont peu habituels, au final en janvier-février, n'ont pas permis d'anticiper cet éboulement.
1: Alors, est-ce que dans le département du Finistère, il y a d'autres portions de voies de chemin de fer qui sont aussi sujettes à des dangers naturels en raison du changement climatique, par exemple?
0: Alors, très certainement, j'ai pas forcément la vision exhaustive de ces sujets, hein, qui est plus à la maille des équipes en charge de la maintenance. Après, c'est pas des épisodes courants, des éboulements de tranchées sur le réseau ferré national. Le dernier remonte à quelques années, à plus de 10-15 ans sur Morlaix. Mais effectivement, il y a une sensibilité du réseau ferroviaire et des réseaux en général au changement climatique, que ce soit en termes d'intempéries, de fortes chaleurs. Et c'est quelque chose qui est regardé de près au niveau national pour adapter justement nos problématiques de. Enfin, nos contraintes de maintenance et nos contraintes de dimensionnement des ouvrages et des infrastructures.
1: Alors pour revenir précisément à cet incident, donc à Quimper, sur cette voie, donc c'est à quelques mètres seulement après la gare de Quimper, l'interruption aura été assez longue, 4 mois. Qu'est-ce qui explique le délai de remise aux normes de la voie?
0: Alors la consistance des travaux, déjà. Donc on est sur un confortement d'éboulement et il a été nécessaire de travailler dans des conditions de sécurité pour les opérateurs, c'est-à-dire que les premières passes de terrassement pour évacuer le glissement de terrain s'effectuaient depuis la crête de la tranchée et donc on a utilisé des moyens télécommandés pour éviter en cas de suréboulement le terrain que les opérateurs qui manipulent ces engins soient directement impactés et rajouter des accidents de personnes, c'est un accident climatologique. Donc ça a mis un peu de temps. Du coup, on est pour illustrer les moyens de terrassement, l'idée donc c'est des moyens de type broc, BRO2K, qui présentent une rotation complète en 12 secondes, là où une mini-pelle plus classique présente une rotation en 3-4 secondes. Donc ça sous-entend des délais plus importants. Et ensuite, c'est la nature des travaux proprement dit. Donc on a fiché des clous de 9 mètres sur 8 rangées du haut de la tranchée vers le pied de tranchée. Donc ça sous-entend des engagements de moyens de forage. Et ça a été doublé par la mise en place d'une armature métallique rubanée de béton sur des épaisseurs variables de 12 à 20 cm en fonction de la zone de tranchée. Donc tout ça, les moyens mis en œuvre, les conditions de sécurité et la nature des travaux, fait que ça a nécessité un peu de temps.
1: Et on a pu voir aussi, lors de ces travaux de réhabilitation, des big bags. Est-ce que vous pouvez nous expliquer à quoi ils ont servi?
0: Donc l'opération s'est composée en plusieurs phases, dont la première phase consistait à stabiliser l'éboulement pour éviter un glissement de terrain encore plus important. Donc ça consistait à la mise en œuvre d'environ 150 big bags pour stabiliser l'éboulement et éviter qu'il s'étende.
1: Donc là maintenant, comme vous l'avez dit, il y a des vrais travaux qui ont été réalisés pour sécuriser la tranchée. Ça consiste en quoi en fait la réhabilitation d'une tranchée ferroviaire? Est-ce qu'aujourd'hui, par exemple, il est souhaitable de bétonner ou de faire des renforcements avec des infrastructures physiques pour bloquer de futurs éboulements?
0: sur, là on va parler spécifiquement de la tranchée de Quimper. Donc comme je l'ai dit tout à l'heure, plusieurs phases de travaux ont été réalisées et vont être réalisées. Donc la première phase correspondait à la mise en œuvre des Big Bags, la deuxième phase correspondait à le confortement de la fouille sous la maison, parce qu'il y a une maison qui était en aplomb de l'aboulement qui présentait un risque de fissuration important. Donc on a conforté l'affouillement sous maison, au moins pour stabiliser aussi ce risque de fissuration. Et ensuite, on a réalisé 8 lignes de coups, donc soit environ une centaine de coups. Donc c'est qu'on appelle des coups, c'est des barres métalliques de 9 mètres de long sur 4 cm de diamètre, qui sont enrubannées de béton et qui permettent d'ancrer l'ensemble de la structure grillage et béton projeté dans le sol dur derrière la tranchée. Donc tous ces éléments correspondent à la phase 2 des travaux qui permettent de rouvrir aux circulations ferroviaires donc le 13 juin, mais qui sont des aménagements qu'on considère comme temporaires, donc avec une durée de vie minimum de 5 ans, mais sans doute un peu plus. Et donc dans ces laps de temps, on va engager une analyse un peu plus large de l'ensemble de la tranchée, donc sur environ 200 mètres, pour définir s'il y a d'autres pathologies qui peuvent apparaître et envisager un confortement plus pérenne, donc sur la durée de vie de l'ouvrage d'environ 100 ans, pour l'ensemble de cette tranchée.
1: Là, ce sont donc des étapes de réhabilitation, on va dire, de la voie, qui ont suivi donc les étapes de sécurisation. Avant la reprise du trafic, oui. Vous avez réalisé aussi, j'imagine, un certain nombre d'essais pour s'assurer que la voie ne soit pas à nouveau dangereuse.
0: Alors, il y a deux types d'installations. Il y a l'installation liée à l'infrastructure voie, effectivement, rail, traverse, ballast, qui, elle, a été peu impactée. Donc, elle a été découverte quand on a pu évacuer l'ensemble des terres à l'issue des terrassements, et donc la voie était un peu impactée, hormis la pollution de ballast. Donc on va remplacer le ballast, mais ça se limitera à ces opérations. Et ensuite il y a les installations de signalisation qui, elles, on nécessite donc des câbles de signalisation étaient impactés, qui nécessitaient d'être remplacés. Et là, on est sur des phases de vérification du bon fonctionnement des installations de signalisation, d'autant plus que certaines installations spécifiques, on appelle circuit de voie, qui permettent de détecter la présence d'un train, doivent être circulés tous les 72 heures pour garantir un bon contact électrique entre le rail et la roue de la circulation. Ça, c'est deux opérations qui sont en cours et qui s'effectueront pour certaines 72 heures en amont de la première circulation du samedi 13 au matin.
1: On est d'accord que, oui. A priori, la circulation reprendra bien le 13 juin et qu'il n'y aura pas de délai supplémentaire en raison d'une mauvaise découverte.
0: Ah bah, à date, en tout cas, on n'a pas identifié de risque important pour ne pas ouvrir le 13 matin, donc on est assez confiant.
1: Alors forcément, là, on a une idée plus précise grâce à vos informations des travaux qui ont été réalisés pour rendre possible à nouveau la circulation des trains sur cette voie. Est-ce que vous savez le coût global que cette opération a coûté ?
0: Les estimations nous amènent encore des coûts résiduels liés aux derniers travaux qui seront engagés, mais entre 1,5 million et 2 millions.
1: Est-ce que ce coût fait partie des financements qui ont été annoncés? On a pu voir, hein, lors du chantier de réhabilitation de la voie, le PDG de la SNCF, Jean Castex, s'était déplacé à Quimper. Puis au début du mois de juin, on a aussi appris que SNCF Réseau, avec l'aide de l'État, allait augmenter ses investissements sur les infrastructures, notamment pour s'adapter aux intempéries dues au dérèglement climatique. Est-ce que ce coût rentre dans cette vaste opération, et est-ce que ça veut dire qu'il y aura d'autres travaux à prévoir en Bretagne pour maintenir les voies en bon état et garantir la sécurité?
0: J'ai une vision moins élargie que M. Castex. Effectivement, c'est des financements qui sont assurés pour l'instant sur fonds propres, c'est des réseaux, donc sur les frais de fonctionnement.
1: Et donc là, la voie va réouvrir le samedi 13 juin. C'est important de dire aussi que cette voie unique qui traverse la ville de Quimper, de la gare en direction de Châteaulin puis de Brest, traverse plusieurs rues dans lesquelles il y a des passages à niveau qui étaient jusque-là ouverts pendant la durée des travaux. Est-ce que les essais et la reprise du trafic signifient qu'il va falloir faire de nouveau attention, en fait, au franchissement de ces lignes?
0: Oui, tout à fait. Alors, il y a des passages à niveau, compris sur le périmètre communal de Quimper, mais l'exploitation ferroviaire a été arrêtée entre Quimper et Châteaulin. Donc, tous les passages à niveau entre Quimper et Châteaulin n'étaient plus utilisés. Et donc, il y a des usages, en tout cas des habitudes qui peuvent être prises de ne plus voir de trains circuler de franchir le passage à niveau sans vigiler la signalisation ferroviaire. Donc là, ça sera plus le cas à l'issue de la réouverture de la ligne le 13 juin. Il y a toute une campagne d'information en voie de presse ou en affichage direct sur les passages à niveau pour rappeler cette vigilance de franchissement des passages à niveau par les circulations routières qui sont toujours des zones à risque.
1: Et donc on rappelle aux piétons, aux cyclistes et aux usagers de la route, aux automobilistes, d'évidemment respecter le code de la route et de surtout se fier à la signalisation, hein, ne pas perdre ses bonnes habitudes. Merci beaucoup Gilles Roquinard pour votre éclairage sur la réouverture de la voie de chemin de fer entre Quimper et Châtelain. Bonne journée.
0: Et à vous. C'est bon, je le dis.
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est curieux parce qu'elle a une empreinte particulière qu'elle laisse sur les gens. Le fait qu'elle ait été reconstruite un peu à la va-vite, on voit les imperfections, mais justement, ça laisse de la place à nos propres imperfections. Il y a beaucoup de gens qui ont été cassés ici et qui se sont reconstruits, un peu comme cette ville. C'est comme si elle avait un espèce de... qu'on pouvait se permettre d'être un peu...

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4: Bonjour à toutes et à tous. Comment le réchauffement climatique à l'œuvre peut expliquer le phénomène des maisons fissurées ? En France, près de 12 millions de maisons individuelles seraient potentiellement concernées par ce phénomène, lié directement au retrait et au gonflement des argiles souterrains. Nous en parlerons dans quelques minutes avec Régis Mourgue, enseignant-chercheur en géosciences, spécialiste de la mécanique des roches et des processus de fracturation à l'Université du Mans. Mais avant, direction la commune d'Ivray-l'Évêque dans la Sarthe, à la rencontre d'Elisabeth Guittet, une habitante dont la maison est impactée par les fissures. Rencontre également avec Dominique Goldstein, vice-présidente de l'association Urgence Maison Fissurée, qui accompagne les victimes de ce phénomène dans toute la France. C'est un reportage signé Benoît Porcher de RCF Sarthe.
5: Eh bien, je m'en suis rendu compte en rentrant de vacances il y a 3 ans à peu près, où une grande fissure de ma porte d'entrée était apparue et où je ne pouvais malheureusement plus refermer la porte après. Donc, et puis, au fil du temps, des fissures un petit peu partout dans la maison, dans les chambres, sur le plafond, au niveau des poutres et puis surtout la cheminée. On a une très grande cheminée et là, elle s'est décollée du mur. Bien sûr, on avait interdiction de faire du feu avec.
6: On est juste à côté de la cheminée, donc on va y aller pour que vous nous expliquiez ce qui s'est passé en fait autour de cette cheminée et comment vous vous êtes rendu compte qu'elle est t'es pas à son emplacement d'origine, en fait.
5: Elle s'est décollée du mur d'à peu près presque un centimètre à certains endroits. Et surtout, au niveau du... au-dessus du manteau, entre le manteau et le conduit, il y a à peu près, je dirais un centimètre et demi qui s'est décollé. C'est-à-dire que la cheminée s'est enfoncée et décollé du mur en même temps.
6: D'accord. Et vous voyez vraiment la fumée en fait se dégager dans l'intérieur de la pièce.
5: Oui, on voyait la fumée sortir de la des fentes et puis on serait cru un petit peu dans un endroit où on fumait les saucisses quoi. Ouais. C'était pas très agréable.
6: Et puis on voit en plus autour les fissures sur le mur juste à côté.
5: Ouais. Si je lève le cadre là, vous voyez, c'est des fissures en escalier. Donc il y en a partout derrière et puis la bibliothèque, ma foi, je l'ai pas défaite puisqu'elle est accrochée au mur. Donc je sais pas, il y en a certainement, puisque ça part de là, ça va là. Donc
6: si on poursuit un peu le tour de votre maison, vous me disiez avant qu'on se rencontre des fissures qui sont surtout visibles à l'intérieur et pas à l'extérieur.
5: Plutôt à l'intérieur, oui, de quelques fissures à l'extérieur, mais toutes petites et autour, effectivement, des portes, des fenêtres. C'est, alors là, par contre, un décalage au niveau du sol par rapport au, comment on appelle ça, aux plinthes. Donc on voit effectivement que le sol certainement s'enfonce, que la maison s'enfonce.
6: Parce que le problème des fissures, ça ne touche pas que les murs. Toute la maison est concernée.
5: La structure de la maison, comme on est sur de l'argile, effectivement, quand il pleut, quand il fait sec, la maison est réagie un petit peu différemment, quoi.
6: Vous me parliez de la porte d'entrée il y a quelques instants, donc comme vous le disiez, c'est vraiment à cet endroit-là qu'on est à l'intérieur, on a la porte d'entrée face à nous, on voit en haut à gauche la fissure qui est là, c'est vraiment là que ça a commencé.
5: Oui, c'est là que ça a commencé, et on, comme c'est une porte cintrée, on ne pouvait plus du tout fermer la porte, donc la personne qui nous l'a montée a été obligée d'enlever des sécurités pour que justement on puisse fermer correctement. Et puis après, les fissures là dans la cuisine, des fissures traversantes, donc puis un petit peu partout quoi.
6: Certains plafonds qui sont plus couverts de toile. Alors c'est pas de votre fait, c'est les anciens propriétaires.
5: C'est les anciens propriétaires qui avaient mis de la toile au plafond, donc qui est peinte. Donc sur le coup on voit pas, mais après on voit des cloques, on voit les fissures qui, surtout là dans la cuisine, vous avez vu, c'est quand même très significatif. Et puis je le dis, un petit peu partout.
6: Et vous en découvrez systématiquement, peut-être pas tous les jours, mais au moins toutes les semaines, tous les 15 jours.
5: Ouais, des fois, quand on observe. quand on observe bien, on regarde, on lève les yeux, on dit ah, tiens, il y a encore un truc là. C'est malheureusement, je pense que ça va s'arrêter. Hein.
1: Le retrait gonflement des argiles est relativement nouveau dans le paysage bâti, mais il s'accentue depuis quelques années, en Sarthe comme ailleurs, à cause des aléas climatiques de plus en plus nombreux et de plus en plus violents. Née en Sarthe, l'association Urgence Maisons Fissurées accompagne aujourd'hui des sinistrés de toute la France, dont le phénomène prend de l'ampleur. Dominique Goldstein en est la vice-présidente.
7: Nous, ce qu'il faut savoir dans le retrait gonflement des argiles, on parle de retrait-gonflement, c'est-à-dire qu'on est touché quand il y a des grandes sécheresses et quand il y a des excès d'humidité, qui est typiquement le climat qu'on connaît depuis une dizaine d'années avec une accélération récente.
6: Sans être trop technique, mais en fait, quand il pleut, les maisons s'humidifient, ça fragilise les fondations, et avec des épisodes de forte sécheresse derrière, c'est en fait là, à ce moment-là que ça craque.
7: En fait, on est construit sur des éponges, donc c'est très facile de comprendre. Hein, quand l'éponge est asséchée, elle se rétrécit, donc les fondations elles subissent une rétractation de l'argile, et quand d'un seul coup il y a trop d'eau, comme une éponge gorgée d'eau, elle se gonfle, et donc la maison elle subit les aléas de retrait gonflement des argiles. On a souvent parlé de sécheresse parce que c'était le phénomène le plus impactant qu'on avait, mais aujourd'hui on s'aperçoit avec les inondations, avec les pluies incessantes, que nos maisons craquent autant avec la sécheresse que l'excès d'humidité. C'est vraiment l'alternance des deux et surtout l'envergure de l'écart qui fait des fissures.
6: Et le problème, c'est qu'aujourd'hui, eh bien, ce phénomène n'est pas encore vraiment reconnu par l'État pour indemniser les victimes.
7: Alors, c'est plus subtil que ça. En fait, on a fait rentrer le RGA, donc retrait-gonflement des argiles, dans l'univers de l'indemnisation de la catastrophe naturelle. Et nous, à la UMF, on milite sur le fait qu'on ne veut pas être reconnu comme une catastrophe naturelle, puisque la notion de catastrophe voudrait dire quelque chose d'épisodique, soudain, violent, un petit peu comme un AVC. Nous, en fait, on voudrait être appelé sinistre climatique, puisqu'on est victime du dérèglement climatique, mais on est sur quelque chose de beaucoup plus sournois, cumulatif, qui va commencer par un cheveu, une fissure comme un cheveu, et qui peut finir avec des étais. On est plutôt comme un cancer qui va venir nous ronger. Et donc, en fait, notre problème, c'est qu'on nous impose des règles qu'on ne peut pas respecter. C'est-à-dire les critères qui nous sont, notamment la datation, on voudrait que nos fissures soient arrivées comme une rivière qui sort de son lit, de telle date à telle date.
6: À partir du moment où ça commence, les premières fissures apparaissent, ça ne s'arrête jamais en fait.
7: Absolument. Les huisseries bougent, les sols bougent, etc. Donc nous, on n'a pas un phénomène où c'est arrivé ce jour-là, et puis bop, la rivière elle est rentrée, c'est fini. C'est pour ça qu'on n'est pas du tout dans la bonne case. Pour nous, on doit vraiment être considéré comme un sinistre climatique et les règles doivent s'appuyer pour un sinistre climatique.
6: Et donc les personnes sinistrées doivent forcément miser, attendre le fait que leur commune soit reconnue en état de catastrophe naturelle. Et aujourd'hui en Sarthe, il n'y en a pas à ce niveau-là.
7: Alors on a un beau record pour 2024 et je pense que 2025 sera pareil. On a zéro reconnaissance de catastrophe naturelle RGA. En fait, déjà il faut que le maire de la commune ou la maire de la commune fasse une demande de reconnaissance. Il y a beaucoup de communes qui malheureusement le refusent. Ensuite, ça passe en commission. Sur le papier, on sait. C'est-à-dire, par exemple, la France est divisée en mailles de 64 km². Ça voudrait dire qu'on pense qu'une veine argileuse recouvre uniformément 64 km². Déjà, c'est absolument incompréhensible puisque dans une même commune, il n'y a pas 100% de maisons qui sont touchées. On parle bien d'une veine argileuse, c'est-à-dire quelque chose d'un peu sinueux, on ne sait pas où elle passe. Et donc, déjà, on nous demande que 64 km² aient le même impact. Ensuite, on nous demande des critères d'évaporation de l'eau, qu'un critère qui a été fait pour l'agriculture, qui s'appelle SWI. Mais en fait, nous, on n'est pas un champ de carottes. Donc, l'évaporation, pour un agriculteur, on comprend, mais pour une maison avec une dalle en béton, on comprend pas. Donc, en fait, nous, on s'insurge contre tous ces critères qui ont été mis en place comme une sorte de barrage, en fait, et on comprend pourquoi. Pour éviter les indemnisations. Je veux dire, c'est très clair quand même.
6: Justement, les indemnisations, si jamais, admettons, une commune est reconnue en état de catastrophe naturelle, ça ne suffit pas pour indemniser les propriétaires. L'assurance ne joue pas toujours le jeu derrière.
7: Et oui, parce que quand arrive enfin l'arrêté au journal officiel, on se dit ça y est, c'est bon. Mais non, l'aventure continue. C'est-à-dire qu'une fois qu'on a déclaré à l'assureur, et je rappelle aussi qu'il ne faut jamais déclarer à l'assureur avant l'arrêté publié au journal officiel, parce que certaines compagnies d'assurance se servent du fait qu'on a fait une déclaration avant l'arrêté, et donc disent que les fissures ne peuvent pas être liées au RGA. C'est des fissures d'autres raisons. Donc, l'assureur va dépêcher un expert qui va venir et qui va, sans aucune étude de sol, sans rien avoir à faire, juste en regardant, dire si c'est RGA ou PRGA. Et s'il dit c'est pas RGA, le dossier est terminé. Il n'a pas à amener une preuve. Donc, on peut faire appel à un expert indépendant qui va contredire, mais ça n'a aucun poids. Parfois, il peut y avoir une entente, j'ai bien parfois, mais elles sont assez rares. Et sinon, en dernier recours, il faut attaquer sa compagnie d'assurance.
1: Des démarches longues et énergivores pour les propriétaires qui sont contraints de vivre avec cette épée de Damoclès au-dessus de leur tête, comme Elisabeth Guittet, qui n'a pas d'autre choix que d'attendre.
5: Non, rien du tout, on attend. Hein. On va pas... pour l'instant, moi, j'ai pas l'intention d'investir dans des travaux énormes, sans aide. Hein. J'ai pas personnellement les moyens de dépenser 5-6 000 euros pour une étude de sol, sans compter tout ce qui va avec après. Hein. On l'a acheté justement parce qu'on vieillissait et qu'on voulait un rez-de-chaussée, une maison facile à vivre. Si un jour on veut la vendre, on perdra certainement beaucoup.
6: Hein. Et vous connaissiez ce phénomène avant d'acheter cette maison et de vous rendre compte vraiment une fois à l'intérieur de ce qui peut se passer?
5: Pas particulièrement. Oui, j'avais acheté une maison avant qui était au bord de l'Uine, donc là oui, les inondations c'était plus dans mon... C'est vrai que j'avais jamais vraiment pensé au retrait gonflé au mont d'Argile.
1: L'association Urgence Maisons Fissurées demande au gouvernement l'organisation d'un Grenelle du RGA pour que les propriétaires touchés soient reconnus comme des sinistrés climatiques, avec des solutions d'indemnisation en dehors du circuit des assurances, comme la création d'un fonds RGA. Une expérimentation est menée en ce sens par l'État dans 11 départements, mais aucun en Bretagne ou en Pays de la Loire.
4: À l'instant, ce phénomène des maisons fissurées avec ce reportage sur la commune d'Ivray-l'Évêque dans la Sarthe. Alors, pour bien comprendre ce lien entre ce phénomène et le réchauffement climatique, mais aussi entrevoir les solutions possibles pour au moins limiter ses effets, Benoît Porcher de RCF Sarthe s'est entretenu avec Régis Mourgue. Régis Mourgue est enseignant-chercheur en géosciences, spécialiste de la mécanique des roches et des processus de fracturation à l'Université du Mans.
1: Bonjour Régis Mourgue.
8: Bonjour.
1: Merci d'être avec nous aujourd'hui. Pour démarrer, est-ce qu'on peut déjà peut-être commencer en donnant une définition du retrait gonflement des argiles?
8: C'est assez simple en fait. Il y a un certain nombre de sols en fait qui contiennent des argiles. Donc ce sont des minéraux en fait qui sont issus de l'altération d'autres minéraux, donc qui se forment à la surface de la terre. Et en fait, dans ces minéraux, certains ont une capacité à absorber l'eau et à gonfler. Et du coup, lorsque vous avez des variations hydriques de votre sol, eh bien vous avez des fenêtres de gonflement lorsque les argiles s'hydratent, ou de retrait. Donc du coup, elles se rétractent et donc du coup, ça provoque des mouvements de sol, du coup, qui vont altérer les maisons.
1: Ce sont ces mouvements des sols qui en fait font bouger, si on peut dire ça comme ça, les fondations de nos maisons.
8: Exactement. Surtout si les fondations ne sont pas assez profondes, en fait.
1: Pas assez profondes, évidemment, construites sur des sols argileux. C'est surtout ça qui rentre en compte, hein, bien
8: exactement.
1: Sûr.
8: Exactement. En fait, ce qu'il faut, c'est que les fondations aillent plus profondément que la profondeur à laquelle le sol peut s'assécher. Et si c'est le cas, votre maison est préservée. Si vous êtes dans la zone où le sol est capable de s'assécher pendant une période assez longue, en fait, là, vous risquez d'avoir de la fissuration de vos maisons.
1: C'est un phénomène qui touche de plus en plus de propriétaires. Je le disais, près de 12 millions de maisons individuelles qui seraient concernées. Je mets du conditionnel parce qu'évidemment, c'est très difficile d'avoir des chiffres officiels. Mais comme je le disais en introduction, ce sont vraiment les conditions climatiques qui ont un impact direct en fait, sur ces mouvements de sol.
8: Oui, ce qu'on observe, en fait, c'est que dans le futur, probablement, en fait, les périodes de sécheresse vont augmenter. La portion de territoire français touchée par ces périodes de sécheresse augmente, et en fait, du coup, mécaniquement, ça fait augmenter le nombre de maisons qui sont touchées, en fait. Donc c'est un vrai, vrai problème qu'on va avoir dans les années futures, puisque finalement, ça touche beaucoup de maisons qui ont été construites dans les années 80, qui sont des petites maisons individuelles, donc c'est la maison de tout le monde, en fait, hein, qui est touchée.
1: C'est ça, puis comme vous le disiez, vu comment ça se passe climatiquement parlant, ça ne peut que s'aggraver, finalement, dans les années qui viennent.
8: Exactement. Alternance de périodes sèches, périodes pluvieuses, c'est exactement ce qu'il ne faut pas pour ce problème-là, en fait.
1: Alors, est-ce qu'il y a des solutions qui existent pour, réparer entre guillemets, les fissures et les maisons qui sont déjà impactées aujourd'hui?
8: Alors, c'est pas très simple, hein. Ça, c'est du point de vue vraiment de la construction. On peut essayer de mettre des micro-pieux sous les maisons pour stabiliser. Ensuite, il y a un gros travail, je pense, à faire sur la partie hydrique du sol autour de la maison, c'est-à-dire bien repérer tout ce qui va provoquer soit un assèchement accentué, par exemple la présence d'arbres et de racines proches d'une maison. Ça va pomper énormément d'eau dans le sol, donc vous allez accentuer le phénomène de sécheresse. Si vous avez des fuites d'eau sous votre maison, par exemple une canalisation percée, vous allez plutôt hydrater votre sol, alors qu'à côté, votre sol va sécher parce qu'il est au soleil. Si vous avez une mauvaise gestion de l'eau de pluie, également de votre toiture, là aussi, vous allez provoquer des variations hydriques. Ce qui est important, c'est maîtriser tout ça. Alors ça, c'est les solutions un peu douces. Après, les solutions lourdes, mettre des micro-pieux sous les maisons pour stabiliser, ça, c'est beaucoup plus cher. C'est du gros travail qui coûte cher aux assurances. Mais réellement, il n'y a pas d'autres possibilités. On traite également les argiles elles-mêmes en injectant des choses dans les argiles.
1: C'est
8: résines, ça.
1: C'est ce que m'avait dit l'association Urgence Maison Visurée, que de la résine en fait pouvait s'ingérer directement dans les fissures.
8: Tout à fait. Alors dans les fissures et dans le sol lui-même.
1: Dans le sol lui-même, d'accord.
8: Pour éviter le phénomène de retrait gonflement en fait.
1: Mais tout ça en fait, ce sont des solutions qui ne sont que temporaires et le phénomène peut revenir finalement.
8: Et là, oui. Tout à fait.
1: Alors comment les futures constructions en fait peuvent anticiper voire éviter ce phénomène de retrait gonflement?
8: Alors il faut d'abord faire une étude géotechnique, et ça la loi Elan maintenant l'impose, hein. Pour toutes les maisons qui sont dans des zones à exposition moyenne ou forte, vous êtes obligé de faire une étude préalable.
1: Alors étude géotechnique, ça consiste en quoi?
8: Alors c'est une étude de sol, tout simplement. Donc il y a un technicien qui va regarder la nature du sol, s'il y a une présence d'argile, donc il existe des tests, hein, il va pouvoir faire des prélèvements du sol, il amène ça au laboratoire, et puis il y a un certain nombre de tests qui va dire s'il y a beaucoup d'argile dans votre sol, et si ces argiles sont aptes au retrait, au gonflement. Et à partir de ça, il va donner des préconisations sur la construction, notamment la profondeur à laquelle vont devoir s'enraciner les fondations de la maison. Ça, c'est vraiment d'un point de vue constructif. Après, je pense qu'il y a également un gros travail à faire sur l'environnement même du terrain, de la maison, la présence d'arbres, les microtopographies qui vont gérer les écoulements d'eau vers la maison ou les éloigner. Et tout ça, ça participe aux variations hydriques de votre sol, en fait. Donc tout ça, c'est à étudier dans l'étude géotechnique, en fait.
1: Ouais, en fait, faut jouer sur les variations d'humidité, en fait.
8: C'est exactement. Ça, ouais. En fait, l'idée, si on arrivait à maintenir une humidité constante dans votre sol, en fait, vous n'avez pas le problème. Donc tout ce qui va pouvoir limiter toutes les variations d'humidité, ça va être bon pour votre construction.
1: Et il y a des techniques qui existent pour ça aujourd'hui?
8: Alors c'est pas simple, on peut mettre des géomembranes par exemple qui vont limiter l'évaporation, la présence de terrasses ou de trottoirs autour de votre maison limite l'évaporation, donc ça c'est toujours mieux. Par contre, il faut faire attention à ce que votre solution n'aggrave pas le problème dans l'autre sens. Si vous limitez l'évaporation, il faut pas non plus renfermer trop d'eau proche de votre maison. Ça, on le sait, hein, sur des murs assez anciens, ils ont tendance à être pris par des remontées capillaires. Il y a des remontées capillaires, hein, dans les murs anciens, et si vous mettez des trottoirs tout autour, vous imperméabilisez tout autour, en fait, la remontée capillaire se fait via les murs eux-mêmes. Donc, vous accentuez le problème de cette remontée capillaire en essayant de résoudre votre problème de retrait gonflement. Donc, il faut faire attention à ce qu'on fait, en fait.
1: Il faut faire attention à ne pas créer d'autres problèmes en résolvant certains, en fait. C'est un peu, on est un peu sur une balance, quoi.
8: Tout à fait, c'est comme pour la gestion des eaux pluviales. En fait, de plus en plus, on préconise de traiter les eaux pluviales au plus proche de l'endroit où elles tombent, donc du coup sur votre terrain lui-même. Donc essayez d'infiltrer dans votre terrain, mais si vous faites une infiltration d'eau proche de votre maison, bah ça, c'est pas bon du tout pour votre problème de retrait gonflement. Donc il faut vraiment faire attention en essayant de trouver des solutions à certains problèmes, on en provoque d'autres. Il faut voir la chose dans sa globalité, en fait.
1: Donc, faut que en fait les futurs propriétaires fassent attention s'ils font le choix de construire une maison, mais est-ce que le secteur de la construction doit aussi s'adapter à ces faits-là?
8: Tout à fait, tout à fait. Je pense que le futur, c'est peut-être des maisons un peu plus légères, peut-être plus souples. Parce que c'est vrai que les maisons de parpaings bétonnés, elles sont très très rigides. Donc le moindre mouvement provoque de la fissuration.
1: C'est très typique des années 70-80 que vous évoquiez tout à l'heure. Ouais.
8: Exactement. Ouais. Une maison en bois, on peut imaginer qu'elle va être un petit peu plus souple et va accommoder un peu mieux une déformation du sol, par exemple. ça peut être effectivement des pistes pour le futur.
1: En résumé, là, qu'est-ce que vous conseilleriez à des personnes qui peuvent vous entendre, qui pourraient s'inquiéter de ce phénomène, ou alors qui sont déjà concrètement aujourd'hui concernées? Quels sont les bons conseils à leur donner pour y faire face, je dirais?
8: Alors, je pense qu'il faut, pour les futurs acquéreurs, faut pas sous-estimer le problème. Parce que effectivement, dans les 30 dernières années, on n'a pas eu trop de problèmes, et on le voit, hein, depuis 2018, ça s'est vraiment aggravé. Donc, ne pas sous-estimer au moment de l'achat d'une maison, si vous êtes sur un risque notamment fort, hein, de retrait gonflement, peut-être faire une étude de terrain, voir quels sont les facteurs qui pourraient être aggravants sur votre terrain, notamment la présence de grands arbres avec des racines qui vont passer sous la maison. Ça, il faut vraiment faire attention à ça. Donc, il existe des systèmes, hein, de anti-racinaires, donc qui empêchent la propagation des racines. Donc, ça, il faut faire attention. Donc, faire au moins une étude de ça au moment de l'achat d'une maison. Après, pour les personnes qui ont déjà des fissures, c'est plus délicat à dire, hein. C'est souvent un long parcours avec les assurances quand elles veulent bien prendre en charge. Donc là, je leur apporte tout mon soutien, parce que c'est pas des moments faciles.
1: C'est ça, parce que aujourd'hui, enfin, en tout cas, au moment où on se parle, pour avoir droit à une indemnisation, il faut déjà que la commune soit reconnue en état de catastrophe naturelle. Et même ça ne veut pas dire une indemnisation de l'assurance. Donc c'est un petit parcours du combattant.
8: Exactement. Et ça peut durer des années et des années.
1: Eh bien, merci beaucoup, Régis Morgue. Je rappelle que vous êtes enseignant-chercheur en géosciences, spécialiste de la mécanique des roches à l'Université du Mans. Merci beaucoup.
8: Au revoir. Merci.
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0: sortait de noirs bataillons, de larves qui coulaient comme un épais liquide le long de ces vivants haillons. Tout cela descendait, montait comme une vague où s'élançait en pétillant. On eût dit que le corps enflé d'un souffle vague vivait en se multipliant. Et ce monde rendait une étrange musique, comme l'eau courante et le vent, ou le grain cavaneur d'un mouvement rythmique qu'agite et tourne dans son vent. Les formes s'effaçaient et n'étaient plus qu'un rêve, une ébauche lente à venir, sur la toile oubliée, et que l'artiste achève seulement par le souvenir.
1: Derrière les rochers,
0: une chienne inquiète
1: nous regardait d'un œil fâché. Et bien le moment
0: de reprendre squelette,
1: le morceau qu'elle avait lâché. Et pourtant vous serez
0: semblable à cette ordure,
1: à cette horrible infection, étoile de mes yeux,
0: soleil de ma nature,
1: vous mon ange et ma passion.
0: Oui, telle vous serez, ô la reine des grâces,
1: après les derniers sacrements,
0: quand vous irez sous l'herbe et les floraisons grasses,
1: moisir parmi les ossements.
0: Alors ô ma beauté, dites à la vermine
1: qui vous mangera des baisers,
0: que j'ai gardé la forme et l'essence divine
1: de mes amours décomposés.

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11: Bonjour, bienvenue, Cinérama 30 minutes pour parler de cinéma et puis pour jouer au blind test sonore, 5 extraits à écouter et des titres de films à deviner. Et cette semaine, nous allons jouer avec la filmographie de Steven Soderbergh, car je vais vous parler du film de Christopher. Et puis mon deuxième film, eh bien, c'est Le Vertige de Quentin Dupieux. Quant à mes collègues, eh bien, on va tout de suite faire le tour. Sophia, tu as un film?
12: Oui Vincent, je vais vous parler d'Une année italienne de Laura Samani.
11: Et puis toi Guillaume, un film et puis deux rattrapages.
13: Je vais vous parler de Scary Movie 6 et puis aussi un tout petit peu d'Obsession et de Colonie.
11: C'est Cinérama qui débute avec un homme qui persuade son ami que l'humanité entière vit dans une simulation bouleversant leur certitude. Nous parlons du dernier film de Quentin Dupieux.
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12: Cinérama.
14: Eh oui, on est comme on est.
15: Bruno.
16: Oui.
15: Quoi?
16: Ça va te paraître complètement farfelu au premier abord, mais il faut que tu me fasses confiance.
15: Ok.
16: J'ai la certitude absolue que le monde dans lequel nous vivons n'est pas réel.
11: Quentin Dupieux et la réalité, ça fait deux. Qu'on se souvienne de son premier film, Rubber, l'histoire de ce pneu qui fait exploser les têtes des humains. Dans Le Dain, un homme développe une obsession pour sa veste jusqu'à l'extrême. Dans Mandibule, deux zigotos veulent dresser une mouche géante pour faire des casses. On peut s'arrêter là, mais Dupieux, lui, poursuit ce filon. Alors, on aime ou pas Dupieux, moi, je l'aime, je l'adore même. Déjà parce que c'est un inventeur de forme dans un cinéma qui bien souvent se cantonne à raconter une histoire. Le réalisateur va bien au-delà, exploitant autant le caractère de l'image que les capacités des comédiens. Qu'on se souvienne de Dali, où l'identité est éclatée, Dali étant incarné par 6 acteurs différents. Alors, il n'y a rien d'étonnant à ce que les comédiens veuillent tourner avec ce réalisateur hors norme. Pour Le Vertige, présenté à la quinzaine des cinéastes à Cannes, Dupieux a réuni Alain Chabat, Jonathan Cohen et Anaïs Desmoustiers, 3 comédiens qui avaient déjà joué dans un film de Dupieux et à 3 reprises. Sauf que là, l'image de ces comédiens est transformée en image d'animation. Alors, ce n'est pas leur visage et leur corps que l'on voit, mais une version numérique proche de ce qui pouvait se faire dans les jeux en basse résolution des années 2000, voire fin des années 90. Les mouvements des acteurs ont été enregistrés tout simplement avec un iPhone et un logiciel de capture de mouvement grand public. L'univers que nous propose Dupieux est d'emblée alors foireux pour le spectateur. Il est aussi finalement pour un personnage, celui de Chabat, qui a découvert de nombreuses anomalies qu'il a scrupuleusement notées.
15: Tout est bidon, il n'y a rien de réel.
17: Ça, c'est réel ou pas?
15: Non.
17: Bah si, ça vaut 8000 balles, c'est forcément réel quand même.
11: Si les personnages sont reconnaissables, l'animation volontairement moche les transforme donc en habitants d'un monde numérique bourré de défauts. Le personnage donc de Chabat, qui s'appelle Jackie, n'a aucun mal à montrer à celui de Cohen, Bruno, combien ce monde eh bien, est parfaitement déroutant avec ses oiseaux qui font du surplace, ses boulangères à 6 doigts ou encore ses accouchements qui durent 2 minutes.
15: J'ai vu une boulangère qui avait 8 doigts à chaque main. On est dans un monde fabriqué et il y a des bugs qui traînent, voilà.
17: Franchement, je vais être honnête, hein. Ça me chie la tête ton truc là.
2: Oh là! Ah merde! Oh là là, ça y est, je perds les os.
17: T'es sûr?
2: Bah, tu vois bien. Ah, oh, c'est une fille en plus!
17: Attends, ça y est, on est parents là?
15: Là, t'as rien vu de bizarre?
17: Bah, c'est pas bizarre, elle a accouché quoi, c'est la nature.
11: Oui, en 2 minutes. Les deux hommes vont se lancer dans des investigations pour tenter donc de décrypter le monde dans lequel ils vivent. Ainsi, avec ces personnages qui en rencontrent d'autres, nous voyons les failles de ce monde numérique et convenons qu'il s'agit d'une vaste farce. L'identité visuelle sert le propos, nourrie par des situations et des dialogues percutants. On passe un très bon moment finalement dans cet univers loufoque et absurde qui nous emmène jusqu'à 1h07. Dupieux a également cette qualité de ne pas vouloir en rajouter pour faire du nombre. On lui en sait gré. D'ailleurs, le film se termine par une pichenette amusante qui confirme qu'on avait bien raison de rester accroché à ce monde bancal.
15: Tu captes pas le concept de simulation, je vois bien.
17: Non, mais si, bien sûr que si, que je capte, ça va. Oh, c'est bon, hein, tout est réel, je suis pas débile.
15: Non, rien n'est réel.
17: Je te le dis, tu vas être une maman exceptionnelle, j'en suis certain. Tu commences hyper bien.
2: C'est vrai.
17: 100%.
11: Alors, c'est pas le film le plus abouti ou le plus intéressant de Dupieux, hein, car les ficelles sont parfois un peu trop grosses. Mais pour ceux qui apprécient l'univers et la manière de fabriquer des images du réalisateur français, eh bien, ils peuvent évidemment foncer. Ceux qui ne laissent aucune place à la fantaisie et à l'absurde seront clairement agacés par un film qui n'a rien d'autre à proposer que l'amusement et une certaine habileté à le faire tenir debout. Alors, il est plusieurs fois fait référence, évidemment, à Matrix, hein, puisque quand on vit dans un monde virtuel et qu'on en a conscience, on pense tout de suite à ce personnage de Neo des sœurs Wachowski. Ce film, donc très étonnant et très court, hein, de Quentin Dupieux, Le Vertige, est en salle depuis le 10 juin. 26 ans après avoir échappé à un tueur masqué, et là on change d'univers, eh bien les survivants se retrouvent de nouveau dans sa ligne de mire. Nous parlons de Scary Movie.
1: Non mais bon, de toute façon, ce film est une catastrophe.
5: Vous voulez rire ?
1: Connerie, connerie, connerie, je vous dis. Et même saloperie, hein.
10: Vous êtes beaucoup trop bavard.
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13: Il y a une convention dans l'art qui est immuable. Lorsqu'un genre en vient à être parodié, c'est qu'il est en bout de course. Il a eu le temps de connaître d'immenses succès, d'impacter le public et son époque, au point d'en devenir un marqueur culturel et d'être repris et copié ad nauseam jusqu'à ce que le public s'en lasse. La dernière étape avant les premiers beats du genre est précisément celle de la parodie, un genre de la comédie pas si évident que ça à maîtriser, car elle nécessite de bien connaître les codes des films détournés et d'en jouer avec les attentes spécifiques du spectateur, tout en essayant de raconter une histoire plus ou moins originale mais calquée sur un classique du genre. En 2000, c'est précisément ce qui avait fait de Scary Movie un immense succès, dans la foulée de la naissance de ce qu'on va appeler le néo-slasher avec Scream en 96. Scary Movie va engendrer 5 suites au succès et à la réussite artistique diverse et variée, et à l'instar de Scream 7 qui a cartonné quelques mois plus tôt, revient en 2026. Mais que reste-t-il de nos amours des années 2000, dans une décennie marquée par le changement?
18: Oh, fais chier.
19: Oh non, elle s'est fait poignarder.
20: Pourquoi elle d'abord? Les pronoms inclusifs, ça vous dit rien? C'est Yael, s'est fait poignarder.
13: Alors le changement, c'est précisément le cheval de bataille de Scary Movie, le changement d'époque, mais aussi la volonté de discuter, voire de contrer certains changements de notre temps, culturels et sociaux. Mais à l'image de son titre, on va voir que cette idée de changement et de surplace est assez hypocrite, car le titre ne nous aura pas trompé. S'il s'appelle officiellement Scary Movie, c'est bien Scary Movie 6 auquel on a affaire. Un peu comme Scream 6 avait tenté le coup avec un trompeur Scream en 2022, ou encore Halloween de 2018, qui était en fait Halloween 9 ou un Halloween 3 alternatif dans une tentative d'effacer certaines suites. Et comme par hasard, ce sont des films qui sont repris activement dans ce Scary Movie et qui servent même de colonne vertébrale à l'ensemble. Alors malheureusement, c'était pas l'idée du siècle, car l'un des codes de la parodie est de copier un film récent. Get Out de Jordan Peele à 10 ans, Halloween de David Gordon Green à 8 ans et d'autres emprunts ici et là à Long Legs ou Évanoui sont tellement succincts qu'ils n'ont aucune importance. Et c'est là qu'on en arrive au fond réel du film. On parlait de parodie de genre, mais Scary Movie 6 se pose plus comme la parodie d'une époque. Il y a bien évidemment un semblant de trame qui regroupe plusieurs œuvres plus ou moins récentes qui sont détournées, comme on l'a dit, mais le maître mot derrière ces détournements est guidé par la volonté première de donner un coup de pied dans la fourmilière.
21: Nous revoilà!
22: Il y a un tueur en série dans la nature.
23: Bonsoir, Marty.
24: Ça fait longtemps que je me prépare pour ce moment.
25: Bonjour, maman. T'as une sale gueule.
26: Cindy? On fait un câlin?
27: J'aimerais beaucoup, mais je suis devenue républicaine, du coup je devrais être raciste.
28: Oh, ma fille, je crois que tous les blancs sont racistes de toute façon. Allez.
27: Bon, d'accord.
13: Scary Movie 6 ne s'intéresse en fait quasiment pas au cinéma. Et c'est pour ça que je m'attarde pas plus que ça sur l'intrigue qui voit, grosso modo, les personnages un temps soit emblématiques des deux premiers films revenir. Alors le film s'attend plus à vouloir choquer le puritanisme de notre époque. Et même si c'est profondément raté, c'est pile là que cette affaire devient passionnante parce qu'il y avait quelque chose de génial à faire en miroir déformant de notre époque étonnante, paradoxalement coincée entre libération totale de la parole et censure à la puribonderie contre-productive. Les frères Wayans, troublion du petit et grand écran américain depuis presque 40 ans, avait un boulevard pour commenter notre époque, mais ils échouent car ils substituent l'analyse satirique mordante à un humour de bas étage, certes propre aux deux premiers Scary Movie, mais ici totalement contre-productif. Alors si on comprend ce qu'ils veulent dénoncer, une certaine vulgarité, ou le fameux bon mauvais goût dont John Waters s'est rendu maître, qui a su faire tout le set critique de la société dans les œuvres de Trey Parker et Matt Stone, ici il tue toute pertinence. Et c'est très frustrant parce que 2026 avait besoin d'un film grand public et populaire, vraiment sauvage pour secouer le cocotier de l'audiovisuel mondial.
29: Salutations, on a entendu parler d'une petite fête d'Halloween. On vient boire, jouer de la musique pourrie et faire des trucs à moitié gay. Hey!
3: Pourquoi qu'à moitié gay ?
13: C'est pourtant ça qui fait l'importance de la comédie, hein. Son analyse et son empreinte sur le temps. Hein. Une bonne comédie est une radiographie de la société de son époque, comme l'a théorisé Molière, hein, et permet d'en commenter ses travers. Malheureusement, hein, Michael Tides, hein, réalisateur attitré des derniers mauvais forfaits des frères Wayans, bah, passe plus de temps à s'embourber sur un aspect méta qui commente autant l'historique pas intéressant de la saga Scary Movie que ce qu'elle parodie véritablement. Alors on en vient donc à avoir une charge contre les suites non gérées à l'époque par les Wayans et une reprise 30 ans plus tard du remake de Scream pour épouser, hein, ce qui était dénoncé dans ce qu'on appelle désormais les Legacy Quels. Alors sur le point de vue parodique, hein, on ne pouvait peut-être pas trop les blâmer, hein, les derniers Scream et Halloween étaient déjà de mauvaises blagues, alors comment un nouveau Scary Movie pouvait-il être drôle ? Mission impossible même pour Tom Cruise.
11: Ouais, oui, mais donc Scary Movie est en salle actuellement. Un ancien peintre du pop art retiré du monde voit ses enfants engager une faussaire pour terminer en secret une série de toiles inachevées. Nous parlons de The Christophers de Steven Soderbergh.
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11: Avec Présence, film d'épouvante ou plutôt thriller de l'intime, remarquable dans son fond comme dans sa forme, puis le thriller d'espionnage de Insider, Steven Soderbergh se lance maintenant dans un autre registre, une comédie dramatique ou plutôt intimiste, là encore, hein, qui met aux prises deux personnages. D'un côté, il y a Julia Sklar, un vieux peintre qui n'a plus produit grand-chose depuis longtemps et qui a connu son heure de gloire dans les années 60-70. Et puis de l'autre, Laurie Butler, une jeune restauratrice et ex-faussaire qui va devenir son assistante. Alors pourquoi elle ? Eh bien parce que les enfants du peintre la lui ont mise dans les pattes. Ils veulent qu'elle achève en secret une série de 8 toiles inachevées stockées au 3e étage de la maison, les Christophers. Une fois terminées, ces œuvres vaudront évidemment une fortune.
6: You said this was a restoration job. It's a forgery job.
8: Think of this as a way to get revenge.
11: Les deux personnages sont très différents. Lors de leur première confrontation, on voit le peintre déverser sa misanthropie, son inconfort vis-à-vis du monde de l'art et du monde tout court, dans un flot proche de la diarrhée verbale, faisant les questions et les réponses, restant persuadé de son aura pourtant ternie. Si l'on aperçoit des images anciennes de lui participant à une émission de télévision où il distribue les bonnes mais surtout les mauvaises notes, hein, à deux jeunes peintres, il n'est désormais plus écouté. Il semble davantage ressassé, scrutant le web à la recherche de son propre reflet. L'interprétation de Ian McKellen, qui incarnait Gandalf et Magneto, mais qui est avant tout un homme de théâtre, est vraiment alors impeccable avec ce ton très anglais, je ne sais pas si vous l'avez entendu dans ce court extrait. Quant à la faussaire présumée, son attitude est beaucoup moins évidente, hein, elle cache quelque chose avant de tout avouer, jouant un double jeu avec les enfants du peintre. Alors on ne sait jamais exactement où elle se situe, à la fin du film, on sera mieux renseigné.
9: Then bring me the evidence.
10: It's not that I don't trust you, Laurie.
9: It's just that I don't trust you.
11: Le film repose largement sur les séquences entre le peintre et son assistante, que la mise en scène vient souligner, à grands traits de caméra à l'épaule et de plans contrastés. Il y a par exemple le peintre dans l'ombre, l'assistante dans la lumière, dans la simplicité d'un contre-champ. Soderbergh est un grand faiseur d'images, comparable à Spielberg, à mon sens, hein, c'est la famille des Berg, voilà. Mais il sait aussi par moments poser sa caméra pour que le spectateur se concentre sur les propos. L'enjeu de cette relation, eh bien, chacun doit faire surgir les vérités qu'il a enfouies.
6: That's where the art of it comes in.
11: Alors on entend une réaction et il réagit à cette phrase, c'est là que l'art intervient, je suppose. Le film pose d'innombrables questions. Qu'est-ce que l'art ? Que faire lorsque survient la fameuse perte d'inspiration ? Lorsque le feu sacré s'éteint ? Que devient-on quand son œuvre perd de sa valeur ? Et cette valeur même d'une œuvre, que signifie-t-elle ? L'exemple est donné d'un millionnaire de la tech qui achète des œuvres pour réduire ses impôts. Derrière cela, il y a évidemment le poids de l'âge. Soderbergh a choisi un peintre âgé. Alors certes, le réalisateur n'a que 63 ans, mais lui aussi, il s'en est jamais vraiment caché. Hein. Il est nourri d'une peur de l'abandon, celle de ne plus trouver de spectateurs ou même de ne plus avoir d'idées de films. On se souvient qu'il avait d'ailleurs annoncé en 2013 vouloir arrêter le cinéma après Effet secondaire. Il fustigeait alors Hollywood et son manque d'intérêt pour la chose artistique. Le voilà désormais installé à Londres. Je crois que ça fait 4 ans qu'il est là-bas, dans une logique de production indépendante. Lui qui a longtemps su alterner dernier blockbuster et film fauché de Christopher's véhicule, eh bien là, une douceur, une poésie, une attention vraiment remarquable, interrogeant autant ce qui anime les artistes que les êtres humains eux-mêmes. Autant vous dire que c'est un film que je vous conseille, de Christopher, qui nous donne l'occasion de jouer un blind test avec la filmographie du réalisateur américain qui a fait 33 longs métrages. Autant dire qu'il ne s'est pas beaucoup arrêté hein, depuis son grand succès. C'était la Palme d'Or à Cannes, Sexe, Mensonges et Vidéo. Je crois qu'il avait 26 ans et c'est là qu'il s'est dit finalement, si je commence comme ça, comment je vais terminer? Voilà. Donc on écoute 5 extraits et le premier est facile.
0: Qu'est-ce que vous avez contre Terry Benedict?
3: Qu'est-ce que toi tu as contre lui? Voilà la question.
0: Il a torpillé mon casino. Il m'a éjecté. Et il doit le faire sauter le mois prochain pour le remplacer par Dieu sait quelle monstruosité. Je sais très bien ce que vous comptez faire.
3: Ah ouais? Et qu'est-ce qu'on compte faire?
0: Quand on décide de braquer Terry Benedict, il vaut mieux savoir ce genre de choses. Il fut un temps où on était plus civilisé. On volait un gars, il vous réglait votre compte, mais avec Benedict. Quand ce sera réglé, l'important c'est qu'il ignore votre nom et votre implication. Il faut qu'il pense que vous êtes mort, ou bien il vous tuera, et ensuite il vous démolira la gueule.
3: C'est pour ça qu'il faut qu'on soit très prudent, très précis. Et très sponsorisé.
0: Oui. Et il faut que vous soyez barjo.
11: Alors c'est évidemment trouvé, c'était facile.
13: Oui, c'était Ocean's Eleven.
11: Oui, un film de 2001, c'est le grand succès de Steven Soderbergh. 4,6 millions d'entrées en France. Fraîchement sorti de prison, Danny Ocean réunit une équipe de spécialistes pour réaliser le casse le plus audacieux de Las Vegas. Leur cible, 3 casinos contrôlés par un redoutable homme d'affaires. Et dans ce film, Brad Pitt n'arrête pas de manger. C'est un film d'une remarquable mécanique. Deuxième extrait, et là on change de genre.
5: Et si les événements actuels se reproduisaient sur Terre à l'échelle planétaire? Quoi, ça vous tracasse pas plus que ça? C'est une grossière erreur de postuler que cette chose est bienveillante. Si ça se trouve, elle nous pousse à la psychose pour qu'on s'entretue.
12: Vous croyez vraiment que c'est leur objectif? Cette chose a eu les moyens de faire tout ce qu'elle voulait, y compris nous détruire.
5: Soyez au labo dans une heure.
12: Je ne vous laisserai pas faire.
5: Et comment vous nous arrêterez?
12: Et comment vous m'empêcherez de la ramener?
5: Est-ce que vous voulez qu'on ramasse l'autre en chemin? Ça sera pas difficile. On calcule sa trajectoire, il y en a pour quoi? Une journée?
11: Alors, trouvé?
13: C'est Solaris.
11: Eh oui, c'est un remake de Tarkovsky, effectivement. Ouais. Vous voyez, sur une station spatiale en crise, un psychologue découvre que les membres de l'équipage sont tentés par des apparitions venues de leur passé. Une exploration intime du deuil, de la mémoire et de l'amour, avec encore George Clooney, qui est un des acteurs fétiches de Steven Soderbergh. Allez, nouvel extrait de ce blind test. Nous cherchons un film du réalisateur américain.
14: Hé, hey. Elle en a vraiment bavé, tu sais.
15: Oh, ça va. Elle est du genre à pas trop kiffer la réalité, de toute façon. Tu vois ce que je veux dire? Et là, elle se fait des films et ça marche. La preuve, tu fais attention à elle. Elle s'invente des trucs chelous, donc elle les voit. C'est aussi simple que ça.
14: Elle les connaissait toutes les deux. Les filles qui sont mortes.
15: Je croyais qu'il y avait que Nadia.
14: Non, l'autre aussi. Moins que Nadia, mais ça compte.
15: Oh putain, les connes se foutent des saloperies dans le corps.
14: Ok.
15: Ni poudre, ni médoc. C'est naturel,
14: okay,
15: ça va.
14: C'est
15: ça
14: bon, je vais me coucher.
15: Fais-la pisser dans un gobelet.
14: Hé, hey, je connais mon boulot.
15: Mais alors papa, fais-le si tu le connais. Moi je te dis qu'elle est tarée, Chloé, avec ou sans copine morte.
14: Il y a un homme formidable au fond de toi, Tyler. J'aimerais le rencontrer bientôt.
11: Alors, cette dernière, je trouve ce personnage vraiment formidable. Il se trouve que c'est un film plutôt fantastique d'épouvante. Et là, il y a le personnage du père là, qui dit ça à son fils.
13: Ah, c'est peut-être Présence.
11: Oui, oui.
13: Assez récent, l'année dernière.
11: Oui, 2024, ouais. Effectivement. Une famille emménage dans une maison où une présence mystérieuse semble observer chacun des faits et gestes. Donc, c'est un thriller fantastique raconté du point de vue de l'entité elle-même avec la caméra qui bouge énormément. Mais c'est pas seulement un film de genre. Il y a vraiment ce personnage du père qui est vraiment super bien écrit. Autant dire que c'est un film là encore que je vous recommande. Il n'y avait que 140 000 entrées en France. Allez, nouvel extrait.
16: Et au cours des 6 derniers mois, vos chiffres ont triplé.
21: Le chiffre des saisies,
16: oui, c'est ça. Drogue, ce qui veut dire qu'en proportion, il y a 3 fois plus de drogue qui a réussi à entrer.
21: Oui, je sais que le chiffre est effrayant, mais je pense que c'est ça. Sincèrement, je préférerais vous annoncer que nous en sommes à 60 ou 70% de saisies, mais la vérité est plus proche de 40 ou 50% du total qui transite par ici. Et ce sont des sommes colossales qui sont en jeu. C'est pour ça qu'on assiste à tous ces meurtres et à tout ce qui s'ensuit. Parce qu'il y a une organisation qui en combat une autre. Quand tout se passe bien, ils ne s'entretuent pas. C'est quand ça va mal que c'est plus difficile pour eux, qu'ils perdent de la marchandise et que des chauffeurs sont arrêtés. C'est là qu'il y a des meurtres. C'est aussi simple que ça.
11: C'est trouvé.
13: C'est Trafic ?
11: Eh oui, film de 2000 avec Michael Douglas dont on écoutait la version française. Il y a aussi Benicio Del Toro et Catherine Zeta-Jones. À travers plusieurs destins croisés, le film explore les ravages du trafic de drogue entre le Mexique et les États-Unis. Un thriller choral qui montre les limites de la guerre contre les narcotrafiquants. C'était un succès plutôt modéré, mais quand même, enfin, quasiment 2 millions d'entrées en France. Et puis surtout 4 Oscars, dont le meilleur réalisateur pour cette année-là. Dernier extrait.
1: Tout ce qu'on veut, c'est que tu fasses exploser le bazar. Ouais, sauf que j'ai encore 5 mois à tirer dans cette tôle. Alors j'ai plutôt intérêt à me faire tout petit avant de reprendre du service.
2: Nous, faut que ça se passe dans 5 semaines.
1: Je suis incarcéré.
2: Ouais, mais on a un plan pour te faire sortir.
1: Tu veux dire, pour me désincarcérer?
2: Ouais.
1: En pleine nuit?
2: Non, l'après-midi. Le job doit se faire en journée.
1: Vous allez me faire sortir d'ici en pleine journée. Je fais le job et vous allez me ramener ici avant même qu'on s'en aperçoive.
2: Ouais.
11: Steven Soderbergh s'est alterné donc les gros films, les petits films, les gros castings, les petits castings. Là, c'était un gros casting dans cette scène. Il y avait Channing Tatum, Adam Driver et Daniel Craig.
13: Je crois que c'est Logan Lucky.
11: Oui, tout à fait. Film de 2017. Deux frères aux multiples déboires préparent le braquage d'un circuit automobile pendant une course NASCAR, une comédie criminelle décalée où rien ne se passe exactement comme prévu. 330 000 entrées en France pour ce film vraiment jouissif. Voilà, c'est comme ça que je le dirais. De toute façon, j'adore ce réalisateur. Steven Soderbergh, c'était le blind test. En 2007, à Trieste, une lycéenne suédoise découvre une nouvelle vie et des amitiés qui vont bouleverser son adolescence. Nous parlons d'une année italienne.
7: J'ai des choses importantes à vous dire.
17: This is Cinerama.
18: Je vous adore. Vous êtes la joie de mon cœur.
19: Si vous avez vu Piccolo Corpo en 2021, vous vous en souvenez probablement. Un film exigeant, austère, tourné en dialecte frioulant dans les montagnes du nord de l'Italie, qui suivait une mère cherchant à baptiser son bébé mort-né. Un geste de cinéma à la fois brutal et poétique, adoré par la critique. Celles et ceux qui l'ont vu et aimé penseront peut-être s'être trompés de salle en découvrant Une année italienne, son deuxième long métrage. Et Yael n'aurait pas tout à fait tort, hein. Le film a été présenté à la Mostra de Venise 2025 dans la section Horizonti. Il a ensuite circulé à Busan, Zurich, Séville, avant de décrocher une mention spéciale à Cannes, écran junior, section destinée aux 13-19 ans. Ce dernier détail mérite d'être retenu. Il dit quelque chose sur la façon dont distributeurs et programmateurs lisent ce film. Un film pour adolescents qu'on ne viendra pas trop brusquer. Le scénario est co-signé avec Elisa Dondi et adapte librement Un anno di scuola, un roman de Gianni Stuparic, écrit en 1929, que Samani, la cinéaste, a découvert lors de sa propre terminale au lycée de Trieste et qui s'est immédiatement reconnue dans son héroïne. Samani transpose l'histoire à 2007, son année de bac, juste avant l'installation massive des réseaux sociaux dans les sociabilités adolescentes. Un film intime, autobiographique presque, ce qui rend ses angles morts d'autant plus dommageables.
20: Ragazzi, viene da un paese civile, eh? Non la facciamo pentire d'essersi trasferita.
19: Septembre 2007, Fred, jeune suédoise de 17 ans, emménage à Trieste et commence une année de terminale au lycée technique de la ville. Seule fille de sa classe, elle se retrouve au centre de l'attention de tout le monde, mais surtout d'un trio inséparable de garçons. Antero, le réservé plutôt bon élève, Pasini, le séducteur, Mitis, le protecteur. Trois façons différentes de désirer et une seule façon d'être désiré. Pour être acceptée, Fred doit petit à petit sacrifier une part d'elle-même, cherchant une validation dans cet univers très masculin où elle subit dès les premiers jours des humiliations que l'équipe éducative minimise. Le tout dans une Trieste frontière où s'entrelacent les cultures méditerranéennes, slaves et germaniques, avec son vent violent, son air mélancolique, une ville qui est aussi, dans le film, un personnage à part entière, un espace de passage, de tension entre deux mondes, qui résonne avec la situation de Fred elle-même, étrangère à tout.

0: Commençons par ce qui fonctionne vraiment, l'image. La chef opératrice Inès Tabarin assigne une photographie aux teintes chaudes avec un grain vintage, des ellipses enlevées qui donnent au film quelque chose de la mémoire fragile hein, qui est en train de se constituer. C'est beau, c'est juste, ça porte bien le récit, parfois bien mieux que le scénario lui-même. La bande-son aussi hein, fait bien le boulot, le morceau Pioniente de Prozac Plus, avec son énergie pop-punk typique de la fin des années 90, accompagne parfaitement cette chronique adolescente. Mais c'est justement là que le bas commence à blesser, cette légèreté musicale de surface rend encore plus troublant que rien de vraiment grave ne soit jamais directement affronté dans le récit. Parce que le problème du film commence à sa source. Le roman de Stouparik, paru en 1929, se déroule dans la Trieste du début du XXe siècle, à l'époque où les études supérieures s'ouvraient aux femmes. L'héroïne originale, Eda, était une pionnière, sa présence dans cette classe masculine constituait déjà une transgression. Et en transposant l'histoire à 2007, sa manie efface précisément ce qui faisait la puissance subversive du texte. Fred n'est plus qu'une fille étrangère dans une classe de garçons au sexisme ordinaire. Bon, rien de révolutionnaire donc. Étrangère donc mystérieuse, belle donc catalyseur, seule fille donc révélatrice des garçons. Cette cool girl traverse le film hein, comme une surface lumineuse, désirée, observée, sans qu'on accède vraiment à son intériorité, à elle. Le film se présente comme un récit d'apprentissage, mais ce sont surtout les garçons qui grandissent, se révèlent et s'affrontent autour d'elle. La comparaison avec le premier long métrage de la cinéaste, Piccolo Corpo, en devient cruelle. Dans le premier, sa manie filmait aussi une femme, seule, face à un monde hostile, mais avec une radicalité formelle et narrative qu'elle s'est ici entièrement refusée.
1: Madonna.
0: Une année italienne, c'est un beau cadre avec une toile un petit peu vide au milieu. Laura Samani avait sous la main un roman sur une vraie révolutionnaire. Elle en a fait le film d'une fille que tout le monde regarde. Eda méritait peut-être mieux, Fred aussi. Et nous également, on méritait peut-être de sortir de ce récit d'apprentissage en apprenant quelque chose.
2: Une année italienne, ce film est en salle depuis le 10 juin. Allez, on fait vite, on parle de deux films qui sont dans les salles depuis quelques semaines déjà.
3: Ben oui, c'est le film est bien.
4: This is Cinerama.
5: Oui, c'est bien mon avis.
6: Aujourd'hui, je m'apprête à réaliser une expérimentation. C'est plutôt un acte de terrorisme. Une renaissance.
7: Sang-ho Yeon s'est fait mondialement connaître par son film de zombies Dernier Train pour Busan. Il a persévéré avec Peninsula, qui a bien moins convaincu l'opinion, et malgré sa sélection en séance de minuit au Festival de Cannes, son petit dernier Colony continue la pente descendante critique. Ben, en ce qui me concerne, c'est l'exact inverse. Busan m'avait paru être une métaphore sociale poussive et peu inventive dans sa forme, tandis que Peninsula, par son aspect série B, m'avait beaucoup plus convaincu. Colony est pour moi le parfait mix des deux. Elle se permet en plus d'être un des plus malins films de zombies vus depuis le légendaire zombie de George Romero. Alors, commentaire sur notre époque ultra connectée, en plus d'être un divertissement ultra spectaculaire, Colony met en scène une infection originale qui met en scène des zombies tels des fourmis, se partageant le même cerveau lignifiant destructeur, à la métaphore claire sur les rapports humains modernes. Entre Piège de Cristal et The Last of Us, c'est un parfait divertissement intelligent.
8: Exo Saint-Veu, tu peux en faire qu'un seul. Je souhaite que Nicky Freeman m'aime plus que tout au monde.
9: Je t'aime tellement. Il n'est qu'une branche de saule pour avoir pu faire naître un tel amour.
10: Je t'aime. Je t'aime.
11: Arrête !
10: Je t'aime ! Je t'aime !
2: Et nous parlons aussi d'obsession.
7: Alors nous ne sommes pas dans l'obsession de Brian De Palma et le réalisateur Barker n'est pas Clive, mais Curry. Il n'empêche que la magie, si on peut dire, opère grandement ici, une nouvelle fois, car l'obsession de Curry Barker est bien la claque que le succès populaire mérité annonce. Alors non pas que son pitch, qui n'aurait pas déparié dans l'épisode des Contes de la Crypte, soit particulièrement original, mais son traitement change tout. Bear, un jeune homme introverti, met la main sur un objet magique capable d'exaucer n'importe quel souhait. Alors ça tombe bien, car Nikki, sa collègue de boulot, est littéralement l'amour de sa vie, mais continue de le considérer comme un simple ami. Alors ce petit coup de pouce pourrait l'aider à déclarer sa flamme et vivre une relation forcément merveilleuse, sauf qu'il y a deux problèmes. Le premier, c'est que le sortilège marche vraiment, et que dans ce genre d'histoire, la personne ensorcelée n'est pas consentante. Et Curry Barker arrive à nous retranscrire l'horreur absolue, alors que Nikki, insoumise, lutte intérieurement pour se sortir d'un corps qui l'emprisonne. L'obsession de l'un devient l'obsession d'une autre à tout faire pour que le faux couple soit heureux, et tout dégénère sans rien céder à l'étude de caractère de Colbert, hein, grâce à une écriture vraiment maîtrisée. Barker, hein, use à merveille, hein, du silence et a travaillé le son qui opère des ruptures de ton franchement saisissantes. Il a su s'approprier, hein, un thème relativement banal pour parler d'un fait de société actuel brûlant, prouvant l'extrême pertinence des métaphores du fantastique. C'est brillant et c'est à voir absolument sur grand écran.
2: Et oui, et ça tombe bien, c'est encore dans les salles.
1: Terminé pour aujourd'hui.
5: Pardon ?
11: J'espère que nous aurons le plaisir de vous revoir.
5: Vous revoir.
2: On se retrouve la semaine prochaine. Toi, Guillaume, tu veux nous parler d'un film qu'on attendait ?
7: Ah bah oui, notre père à tous, Steven Spielberg, ce sera Disclosure Day.
2: Et ce sera sans doute l'occasion de jouer avec un blind test de sa filmographie. À la semaine prochaine.

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Ok. La vérité, c'est qu'à la base, je me sentais pas très légitime pour écrire un texte sur les violences sexuelles. Mais finalement, je me suis dit que j'avais peut-être des trucs à dire. Parce que, quand j'y repense...

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